0: Correcaminos. No corras tanto. Y ponte el primer café con Xavi.
1: Hombre, claro, ponte el primer café con Xavi. Venga, que nos vamos con Inés de Gijón, que nos pide una canción del 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Ahí la tienes. Inés de Gijón. Ahí hay algunos turrones, ¿no? De Gijona son. Estás mal, si me dejas colaborar contigo en el programa irías mejor. No, Ángeles, yo es que quiero ir de mal en peor.